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1: Très bon matin sur Fréquence 3, il est 7h.
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1: Départ du gros réveil week-end, on s'écoute très vite. Time Impala avec Dracula, mais d'abord c'est l'agenda du week-end. Bon samedi tout le monde.
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3: Le bouchon de Château-Renaud, ça sera ce dimanche. L'association des véhicules anciens de Château-Renaud vous donne rendez-vous pour une nouvelle édition qui vous replonge 50 ans en arrière, rue de la République, jour d'un départ de vacances. C'est la deuxième édition, accès rétro-camping, restauration et buvette sur place. C'est en centre-ville de 10h à 16h30. Ce week-end, place à la fête à Montoire-sur-le-Loir. Jusqu'au 25 mai, la fête foraine s'installe place Clémenceau et devant la mairie. Petits et grands pourront profiter des manèges et des attractions dans une ambiance conviviale et festive. Ouverture dès ce vendredi à partir de 19h jusqu'à minuit. Puis tout le week-end, les tarifs varient selon les manèges. Le Val-de-Cher Controis vous propose une programmation culturelle particulièrement riche dès la fin mai et tout l'été. Au programme spectacle itinérant, concerts et cinéma en plein air dans plusieurs communes du territoire. Et à ne pas manquer, les Impromptus Molière, un spectacle gratuit et participatif joué dès la semaine prochaine, ainsi que 15 séances de cinéma en plein air prévues tout l'été. À Blois, la musique sera à l'honneur ce samedi avec le retour du mini-festival Les Effets Sonores. L'événement se tiendra au port de la Creusille dès 15h. Au programme, concerts éclectiques, du rap aux influences du monde, avec plusieurs groupes locaux. Sur place aussi, village associatif, jeux et restauration.
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Mister Know It All, Teddy Swims sur Fréquence 3. Bonjour tout le monde, très bon début de week-end à vous. Vous êtes bien sur Fréquence 3, bienvenue dans le gros réveil week-end. Votre rendez-vous du samedi matin jusqu'à 10h. Pendant les prochaines heures, on va démarrer ce week-end ensemble avec de la bonne humeur évidemment. Plein de musique, les infos à ne pas manquer près de chez vous, les sorties, les bons plans de la région, l'horoscope du jour et évidemment une rafale de tubes pour vous mettre dans le bon mood dès le réveil, où que vous soyez en ce samedi matin. En tout cas, merci d'être avec nous et c'est parti pour les tubes. On y va avec Topo et Roby et Big Flo et Oli avec Picasso maintenant sur Fréquence 3.

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1: Salut tout le monde, bienvenue en ce 23 mai, voici votre horoscope du jour.
2: Bélier, les changements de dernière minute vous font perdre du temps car vous avez du mal à vous adapter.
3: Taureau, votre forme change beaucoup dans la journée, essayez de bien répartir vos activités.
4: Gémeaux, votre créativité est au sommeil, vous faites de belles découvertes.
5: Cancer, vous êtes d'humeur optimiste et votre journée l'est tout autant.
6: Amis Lion, dites ce que vous avez sur le cœur au lieu de tout garder pour vous.
7: Vierge, quelques opportunités seront cachées ici et là dans votre journée, à vous de les saisir.
8: Balance, vous voulez avancer doucement mais sûrement, prenez votre temps et tout se passera bien.
9: Scorpion, affirmez-vous pour régler une situation complexe au sein de votre famille.
10: Sagittaire, les petits bonheurs du quotidien vous comblent, cette journée est sacrée.
11: Capricorne, vos finances sont stables, c'est le bon moment pour faire des achats importants nécessaires.
12: Verseau, vous vous êtes levé du mauvais pied, cette humeur blasée va vous coller au basket.
13: Enfin Poisson, votre souplesse d'esprit et votre bonne humeur facilitent vos échanges avec les autres. Excellente journée.
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samedi matin avec Alok Sigala et Ellie Goulding sur Fréquence 3 et le tube All By Myself. Et si vous cherchez une idée de sortie sympa pour ce week-end, bah j'ai peut-être ce qu'il vous faut, puisqu'il y a la fête du printemps aujourd'hui et demain, et ça se passe au château de Selles-sur-Cher, avec au programme non seulement un grand marché aux plantes avec fleurs, plants potagers, aromatiques et plein de conseils jardinage, mais aussi un marché gourmand avec des produits du terroir, des fromages, du miel, des confitures, du vin et plein de saveurs du Val-de-Loire à découvrir, et le tout dans le cadre magnifique du château. C'est donc aujourd'hui et demain de 10h à 18h, et la bonne nouvelle, bah, c'est que l'entrée, elle est totalement gratuite, et si vous voulez plus d'infos, ça se passe sur le site château-sel-sur-cher.com. Pour la suite, il y aura l'éphéméride du jour, ça arrive avant 8h, et pour les tubes, Miley Cyrus et Scorpions pour commencer avec Wide of Change sur Fréquence 3.

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Justin Nuzuka sur Fréquence 3 et le tube After Tonight. Allez, on va jeter un petit coup d'œil à l'éphéméride de ce samedi 23 mai. Et on commence par souhaiter une très bonne fête à tous les Didier qui nous écoutent ce matin. Côté souvenir, retour en 1980 avec la sortie en salle d'un grand classique du cinéma, Shining, signé Stanley Kubrick avec Jack Nicholson. Et on remonte aussi en 2000 avec un énorme moment dans le rap US puisque Eminem sort de Marshall Mathers LP, un album culte où l'on retrouve notamment le titre Stan en duo avec Dido. Les anniversaires du jour, François Fellman fête ses 68 ans, Maurice Barthélémy a 57 ans aujourd'hui, Alexandre Devoise a 54 ans et Baptiste Le Caplain fête ses 41 ans. Voilà, on continue de se réveiller ensemble avec une nouvelle rafale de tubes pour attaquer samedi matin comme il se doit. J'ai pour vous Ben l'Oncle Soul, Katy Perry et Bob Sinclair avec I Can't Wait.

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1: Allez, il est 8h, bon réveil tout le monde.
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1: On démarre en musique avec le tube Hope Alight de Taylor Swift. Ça arrive juste après votre agenda du week-end. Bon matin à tous.
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4: Le bouchon de Château-Renaud, ça sera ce dimanche. L'association des véhicules anciens de Château-Renaud vous donne rendez-vous pour une nouvelle édition qui vous replonge 50 ans en arrière, rue de la République, jour d'un départ de vacances. C'est la deuxième édition, axée rétro-camping, restauration et buvette sur place. C'est en centre-ville de 10h à 16h30. Ce week-end, place à la fête à Montoire-sur-le-Loir. Jusqu'au 25 mai, la fête foraine s'installe place Clémenceau et devant la mairie. Petits et grands pourront profiter des manèges et des attractions dans une ambiance conviviale et festive. Ouverture dès ce vendredi à partir de 19h jusqu'à minuit. Puis tout le week-end, les tarifs varient selon les manèges. Le Val-de-Cher-Controis vous propose une programmation culturelle particulièrement riche dès la fin mai et tout l'été. Au programme spectacles itinérants, concerts et cinéma en plein air dans plusieurs communes du territoire. Et à ne pas manquer, les Impromptus Molières, un spectacle gratuit et participatif joué dès la semaine prochaine, ainsi que 15 séances de cinéma en plein air prévues tout l'été. À Blois, la musique sera à l'honneur ce samedi avec le retour du mini-festival Les Effets Sonores. L'événement se tiendra au port de la Creusille dès 15h. Au programme, concerts éclectiques, du rap aux influences du monde, avec plusieurs groupes locaux. Sur place aussi, village associatif, jeux et restauration.
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0: Save Me Tonight. Vous venez d'écouter David Guetta et Jennifer Lopez sur Fréquence 3. 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Dans quelques minutes, je vous donne l'horoscope du jour et juste avant, on s'écoute Jérémy Frérot avec Frérot sur Fréquence 3. Belle matinée et bon week-end.
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1: Salut tout le monde, bienvenue en ce 23 mai, voici votre horoscope du jour.
2: Bélier, les changements de dernière minute vous font perdre du temps car vous avez du mal à vous adapter.
3: Taureau, votre forme change beaucoup dans la journée, essayez de bien répartir vos activités.
4: Gémeaux, votre créativité est au sommeil, vous faites de belles découvertes.
5: Cancer, vous êtes d'humeur optimiste et votre journée l'est tout autant.
6: Amis Lion, dites ce que vous avez sur le cœur au lieu de tout garder pour vous.
7: Vierge, quelques opportunités seront cachées ici et là dans votre journée, à vous de les saisir.
8: Balance, vous voulez avancer doucement mais sûrement, prenez votre temps et tout se passera bien.
9: Scorpion, affirmez-vous pour régler une situation complexe au sein de votre famille.
10: Sagittaire, les petits bonheurs du quotidien vous comblent, cette journée est sacrée.
11: Capricorne, vos finances sont stables, c'est le bon moment pour faire des achats importants nécessaires.
12: Verseau, vous vous êtes levé du mauvais pied, cette humeur blasée va vous coller au basket.
13: Enfin Poisson, votre souplesse d'esprit et votre bonne humeur facilitent vos échanges avec les autres. Excellente journée.
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Gay sur Fréquence 3 avec le tube Emiliana. Ce matin, j'ai promis de vous donner plein de jolies idées de sorties sur le week-end. Et écoutez-moi celle-ci. Ce week-end, vous allez pouvoir pique-niquer au cœur des vignobles du centre Val-de-Loire. C'est pas beau ça? C'est la nouvelle édition du pique-nique chez le vigneron indépendant. Et le principe, il est tout simple. Vous venez avec votre pique-nique et vous vous installez directement dans un domaine viticole, dans des cadres magnifiques et chez des vignerons passionnés. Si ça vous dit, vous avez toutes les infos et la liste des domaines sur le site vigneron-indépendant.com au pluriel. Allez, de notre côté, il y a l'éphéméride de ce 23 mai qui arrive. Ça sera juste après Bébé Rexha et Touch and Go avec Would You sur Fréquence 3.

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0: On adore. Belle matinée sur Fréquence 3 avec Imagination et le tube Flashback. Allez, on va faire un petit point éphémérie dans ce samedi 23 mai. Et pour commencer, sachez qu'aujourd'hui, c'est la Saint-Didier. Donc, grosse bise à tous les Didiers qui nous écoutent. Côté anniversaire de star, François Feldman fête ses 68 ans. Maurice Barthélémy a 57 ans. Alexandre Devoise, 54 ans. Et Baptiste Le Caplin souffle ses 41 bougies. Et puis, dans les événements marquants du jour, en 1980, c'est la sortie au ciné du film culte Shining de Stanley Kubrick avec Jack Nicholson. Et en 2000, Eminem sort son album de Marshall Mathers LP avec notamment le titre mythique Stan en duo avec Dido. Voilà pour ce 23 mai. On continue de se réveiller ensemble dans le gros réveil week-end. Somber, c'est ce qui arrive avec Homebreaker. Ça sera juste après le point sur les sorties ciné sur Fréquence 3.
1: Bonjour, et cette semaine on parle, que dis-je, on rit à partir du plaisir féminin dans vos salles de cinéma. Si, si.
2: Pourquoi vous venez me voir qu'aujourd'hui?
3: Je n'ai jamais eu d'orgasme.
2: Si vous voulez jouir, va falloir bosser.
3: Ça marche pas. Bon.
2: Travailler, lâcher prise.
4: Oui, oui, oui.
2: Gérer la culpabilité. J'ai envie de jouir. J'ai droit.
3: Il va falloir parler à votre mari.
5: Enfin, attends, t'as jamais joué?
1: Ah, ce n'est pas pour autant que Fanny n'était pas heureuse dans son couple, mais elle ressent un manque que pointe la psychothérapeute qui la suit. Dans ce Pour le plaisir, voici un projet de comédie osé qui aurait pu être casse-gueule aussi, initié par la comédienne et réalisatrice Rim Kérissi. Si le sujet est sérieux, on ne manque pas de rire avec Alexandra Lamy et François Cluzet. Écoutez-les nous en parler.
6: Personne ne nous a réunis. Justement, on avait... En tout cas, c'était nouveau pour nous. Ah tiens, partenaire. Puis quand vous admirez un acteur, quelle joie d'être choisi en face de lui ou d'elle. Ouais. Oh, moi, une joie formidable.
7: C'est vrai que ça se joue à deux. C'est-à-dire que lui, il arrive avec son truc un peu maladroit, il sait pas trop. Mais ce qui est beau aussi, c'est qu'elle voit qu'il fait un effort. Elle voit qu'il essaye de faire quelque chose. C'est pas très bien fait, c'est un peu maladroit. Ça la fait un peu rire, mais déjà quand ça la fait rire, déjà c'est beau, c'est qu'elle l'aime, elle le juge pas, et au contraire, elle lui dit attends, j'arrive. Et ça, c'est hyper beau. C'est ce qui fait aussi, je crois, le lien de l'amour. Il n'y a pas de jugement.
8: Moi, c'est Marguerite. Dans ma vie, il y a Sofiane et notre fille Raphaël. Il y a aussi Léa.
9: Bon, j'y aille là.
8: La fille que j'ai eue avec mon ex, Fred.
10: Toi et moi, on s'est mariés à l'église et je peux pas m'y remarier, tout simplement parce qu'on peut pas se marier deux fois à l'église.
8: Tu vas te marier ?
10: Bah oui.
1: Et on s'interroge dans les salles de cinéma sur ce qu'est l'amour aussi avec ce film qui rassemble la tornade Laure Calamy et Vincent McCain. Afin de se remarier à l'église, Fred doit, avec l'aide de son ex-femme, faire annuler son premier mariage par la justice ecclésiastique. Ce qui devait être une formalité va s'avérer plus compliqué que prévu, Laure Calamy et Vincent McCain.
11: Quand il vient me demander cette chose, moi au départ j'ai l'impression que bon bah voilà, ça va pas nous prendre des plombes quoi. Et en fait, évidemment, c'est bien plus compliqué qu'on ne le croit, c'est bien plus des situations de comédie pour le film et surtout ça va venir évidemment troubler en premier eux parce que d'un coup ça va les faire replonger
12: dès la lecture du scénario, l'émotion, la drôlerie, le sujet qui est un sujet génial en fait, cette idée là d'un couple qui veut redivorcer parce qu'ils se sont mariés à l'église devant des prêtres et qui doivent justifier devant l'église pourquoi ils doivent divorcer, donc ils doivent aller rechercher dans leur passé la preuve de leur don d'amour.
1: Go tous au cinéma. 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
1: Bienvenue sur Fréquence 3, il est 9h. 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Et on commence cette nouvelle heure avec Alex Warren et le tube Fever Dream. Pour l'heure, voici l'agenda. Bienvenue dans le Gros Réveil Week-end.
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3: Le bouchon de Château-Renaud, ça sera ce dimanche. L'association des véhicules anciens de Château-Renaud vous donne rendez-vous pour une nouvelle édition qui vous replonge 50 ans en arrière, rue de la République, jour d'un départ de vacances. C'est la deuxième édition, accès rétro-camping, restauration et buvette sur place. C'est en centre-ville de 10h à 16h30. Ce week-end, place à la fête à Montoire-sur-le-Loir. Jusqu'au 25 mai, la fête foraine s'installe place Clémenceau et devant la mairie. Petits et grands pourront profiter des manèges et des attractions dans une ambiance conviviale et festive. Ouverture dès ce vendredi à partir de 19h jusqu'à minuit. Puis tout le week-end, les tarifs varient selon les manèges. Le Val-de-Cher-Controis vous propose une programmation culturelle particulièrement riche dès la fin mai et tout l'été. Au programme, spectacles itinérants, concerts et cinéma en plein air dans plusieurs communes du territoire. Et à ne pas manquer, les Impromptus Molière, un spectacle gratuit et participatif joué dès la semaine prochaine, ainsi que 15 séances de cinéma en plein air prévues tout l'été. À Blois, la musique sera à l'honneur ce samedi avec le retour du mini-festival Les Effets Sonores. L'événement se tiendra au port de la Creusille dès 15h. Au programme, concerts éclectiques, du rap aux influences du monde, avec plusieurs groupes locaux. Sur place aussi, village associatif, jeux et restauration.
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Ambry Reagan avec Powerful or We sur Fréquence 3. Merci en tout cas d'avoir choisi Fréquence 3 pour vous réveiller ce matin. On est avec vous tout le week-end et d'ailleurs ce soir, si vous avez envie d'écouter, de revivre les plus grands tubes de ces 40 dernières années, il y a Fréquence 3 Collector, c'est de 19h à 20h et là je peux vous dire qu'il y a de quoi se faire bien plaisir. JC vous régale et en plus le tout est sans pub, que des tubes qui s'enchaînent pendant une heure complète. Fréquence 3 Collector, c'est ce soir dès 19h. Si vous voulez savoir ce que vous réserve cette journée, bah restez dans le coin, je vais vous le dire avec votre horoscope du jour, il arrive. En attendant, rafale de tubes avec S Club 7 et Kyo et Superbus pour commencer. Voici OK Chaos sur Fréquence 3. Bon matin.

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1: Salut tout le monde, bienvenue en ce 23 mai, voici votre horoscope du jour.
2: Bélier, les changements de dernière minute vous font perdre du temps car vous avez du mal à vous adapter.
3: Taureau, votre forme change beaucoup dans la journée, essayez de bien répartir vos activités.
4: Gémeaux, votre créativité est au sommeil, vous faites de belles découvertes.
5: Cancer, vous êtes d'humeur optimiste et votre journée l'est tout autant.
6: Amis Lion, dites ce que vous avez sur le cœur au lieu de tout garder pour vous.
7: Vierge, quelques opportunités seront cachées ici et là dans votre journée, à vous de les saisir.
8: Balance, vous voulez avancer doucement mais sûrement, prenez votre temps et tout se passera bien.
9: Scorpion, affirmez-vous pour régler une situation complexe au sein de votre famille.
10: Sagittaire, les petits bonheurs du quotidien vous comblent, cette journée est sacrée.
11: Capricorne, vos finances sont stables, c'est le bon moment pour faire des achats importants nécessaires.
12: Verseau, vous vous êtes levé du mauvais pied, cette humeur blasée va vous coller aux baskets.
13: Enfin Poisson, votre souplesse d'esprit et votre bonne humeur facilitent vos échanges avec les autres. Excellente journée.
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0: avec Letter to the Lord sur Fréquence 3. Allez, j'ai un nouveau bon plan pour vous et c'est ce soir à la brasserie de Chambord pour une soirée country. Voilà, ça commence dès 20h30 avec le groupe Country Forever. Et si vous n'avez jamais testé ce genre de soirée, sachez que l'ambiance, elle est géniale. Franchement, c'est le genre de soirée simple et efficace. De la musique, une bonne ambiance et de quoi boire un verre. Et si vous avez des bottes et un chapeau, vous allez vous fondre dans la masse. Et clairement, si vous n'avez rien de prévu ce soir, c'est peut-être le bon spot pour aller y faire un tour. Donc pensez-y. Et là, j'adore ce qui arrive. Préparez-vous à chanter avec Bill Medley et Jennifer Warnes pour Time of My Life. Ça arrive juste après notre petit point sur les sorties ciné sur Fréquence 3.
1: Bonjour, et cette semaine, on parle, que dis-je, on rit à partir du plaisir féminin dans vos salles de cinéma. Si, si.
2: Pourquoi vous venez me voir qu'aujourd'hui? Je n'ai jamais eu d'orgasme. Si vous voulez jouir, va falloir bosser.
3: Ça marche pas. Bon.
2: Travailler le lâcher prise.
4: Oui, oui, oui.
2: Gérer la culpabilité. J'ai envie de jouir. J'ai le droit.
5: Il va falloir parler à votre mari.
6: Enfin, attends, t'as jamais joué?
1: Ah, ce n'est pas pour autant que Fanny n'était pas heureuse dans son couple, mais elle ressent un manque que pointe la psychothérapeute qui la suit. Dans ce Pour le plaisir, voici un projet de comédie osé qui aurait pu être casse-gueule aussi, initié par la comédienne et réalisatrice Rim Kérissi. Si le sujet est sérieux, on ne manque pas de rire avec Alexandra Lamy et François Cluzet. Écoutez-les nous en parler.
7: Personne ne nous a réunis. Justement, on avait... En tout cas, c'était nouveau pour nous. Ah tiens, partenaire. Puis quand vous admirez un acteur, quelle joie d'être choisi en face de lui ou d'elle. Ouais. Au moins, une joie formidable.
8: C'est vrai que ça se joue à deux. C'est-à-dire que lui, il arrive avec son truc un peu maladroit, il sait pas trop. Mais ce qui est beau aussi, c'est qu'elle voit qu'il fait un effort. Elle voit qu'il essaye de faire quelque chose. C'est pas très bien fait, c'est un peu maladroit. Ça la fait un peu rire, mais déjà quand ça la fait rire, déjà c'est beau, c'est qu'elle l'aime, elle le juge pas, et au contraire, elle lui dit attends, j'arrive. Et ça, c'est hyper beau. C'est ce qui fait aussi, je crois, le lien de l'amour. Il n'y a pas de jugement.
9: Tu te portes pas?
10: Ouais, je suis passée le voir.
9: Et ta mère, ça va?
10: Ça fait combien de temps qu'elle a rechuté comme ça? Votre maman, elle va partir, là.
11: Il se trouve que votre mère m'avait emprunté 150 euros. Si vous pouviez me les rembourser...
1: Enfin, avec Sauvons les meubles, Catherine Combe, qui a reçu un César cette année en tant que décoratrice de cinéma, livre un premier film personnel. Sa mère a usurpé son identité pour des crédits à la consommation et la fille s'en rend compte au moment où elle est en fin de vie. La réalisatrice livre un film à la fois drôle et touchant. Catherine Combe.
12: L'histoire de Sauvons les meubles, elle me paraissait évidente. Parce que, c'est une... Tu dévoiles un truc très intime qui en même temps est le cas de plein de gens, plein de Français qui vivent ça. Et j'avais besoin de mettre ça un peu en lumière. Et comment tu fais face à ton parent qui à la fois, t'as escroqué et en même temps tu aimes ton parent et tu dois lui dire au revoir.
1: Go tous au cinéma.
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Jamiroquai avec Love Philosophy sur Fréquence 3. Bah, ça y est, on arrive doucement à la fin du gros réveil week-end. Merci d'avoir été là, de m'avoir accompagné ce matin. Et merci surtout pour votre fidélité à Fréquence 3. Je vous laisse profiter du week-end. Nous, on se retrouve dès lundi 17h pour l'after avec Guillaume et Jérôme. Et puis samedi prochain, dès 7h, pour remettre ça ensemble dans le gros réveil week-end. Je vous passe maintenant Helmut Fritz, Train et le dernier tube de Cat's Eye. Ça réveille, je vous le dis, c'est Pinky Up sur Fréquence 3. Prenez soin de vous et bon week-end à tous.

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2: Le bouchon de Château-Renaud, ça sera ce dimanche. L'association des véhicules anciens de Château-Renaud vous donne rendez-vous pour une nouvelle édition qui vous replonge 50 ans en arrière, rue de la République, jour d'un départ de vacances. C'est la deuxième édition, accès rétro-camping, restauration et buvette sur place. C'est en centre-ville de 10h à 16h30. Ce week-end, place à la fête à Montoire-sur-le-Loir. Jusqu'au 25 mai, la fête foraine s'installe place Clémenceau et devant la mairie. Petits et grands pourront profiter des manèges et des attractions dans une ambiance conviviale et festive. Ouverture dès ce vendredi à partir de 19h jusqu'à minuit. Puis tout le week-end, les tarifs varient selon les manèges. Le Val-de-Cher Controis vous propose une programmation culturelle particulièrement riche dès la fin mai et tout l'été. Au programme spectacles itinérants, concerts et cinéma en plein air dans plusieurs communes du territoire. Et à ne pas manquer, les Impromptus Molière, un spectacle gratuit et participatif joué dès la semaine prochaine, ainsi que 15 séances de cinéma en plein air prévues tout l'été. À Blois, la musique sera à l'honneur ce samedi avec le retour du mini-festival Les Effets Sonores. L'événement se tiendra au port de la Creusille dès 15h. Au programme, concerts éclectiques, du rap aux influences du monde, avec plusieurs groupes locaux. Sur place aussi, village associatif, jeux et restauration.
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0: Je m'appelle Thomas et on profite de ce week-end de 3 jours ensemble. En plus, il fait bon. Voici la playlist de l'été, Calvin Harris et Angèle. Maintenant,
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1: L'horizon, Pierre Garnier sur la radio locale Fréquence 3, c'est Thomas. Et je m'occupe de la playlist pour vous là jusqu'à 19h. Une rafale de tubes qui continue, Purple Disco Machine est calée. Et voici les Pussycat Dolls avec Dancha sur F3.

Apple Disco Machine et Atis sur la radio locale Fréquence 3. C'est Thomas. Et voici un petit classique qui fait bien plaisir maintenant. Des classiques que vous pouvez retrouver toutes les journées sur la web radio Fréquence 3 Gold. Elle est dispo sur le site et l'appli Fréquence 3. Allez la télécharger si c'est pas déjà fait, évidemment. Accent est calé pour la suite. Juste après, donc, ce gros classique de Survivor avec Burning Heart. C'est le bon son de Fréquence 3 ce samedi après-midi.

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9: Et bonsoir.

Léona Lewis sur la radio locale Fréquence 3. Vous êtes dans la voiture, que deux choses à monter, le son de la radio et la clim. Bien sûr, presque 30 degrés à Château-Renaud là. Franchement, bon courage à vous. Une rafale de tube qui continue avec Avant 18h, Bieber X là avec New Religion. Juste après, Summer avec Amory Kerr.

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0: C'est Thomas sur Fréquence 3, il est 18h.
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0: Une nouvelle heure qui démarre maintenant avec une rafale de tubes d'Hermode Kennedy qui arrive juste après The State Riders avec Kiss Me.
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Erasmus sur la radio locale Fréquence 3. Ça m'a fait trop plaisir de vous accompagner en cet après-midi. On remet ça évidemment dès demain, 17h-19h, avec les meilleurs moments de l'After Fréquence 3. D'ici là, aussi Zoé Closure et les 4 Sailles avec Pinky Up. À demain.

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1: Bonsoir à tous, bienvenue, c'est JC pour un nouveau Fréquence 3 Collector et on commence tout de suite avec Tom Frager, Lily Allen et Liberty X.
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Tom Fragé à l'instant dans Fréquence Collector avec le titre Lady Melody. Ça sent bon l'été, ça sent bon la chaleur, il a fait beau, il a fait très chaud aujourd'hui dans toute la France et ça va encore continuer comme ça pendant quelques jours. Bonsoir à tous, bienvenue c'est JC pour un nouveau Fréquence Collector week-end. Nous sommes ensemble jusqu'à 20h pour écouter tout ce que vous avez adoré dans les années 90 et dans les années 2000 ou tout ce que vous pouvez découvrir ou redécouvrir durant ces deux décennies-là. Et on continue avec Diana King, avec Corneille et tout de suite on retrouve en 2009, oula, je m'emmène un peu les pinceaux. 2009 avec Gossip avec la chanteuse Bess Ditto et ce titre qui avait fait un énorme succès en France, Heavy Cross, du bon vieux rock, montez le son à fond, c'est tout de suite dans Fréquence Collector.

Qu'est-ce que j'ai pu danser sur ce titre? Qu'est-ce que j'ai adoré ce titre? J'avais à peu près 17 ans. Shagai, Diana King, bande originale du film Bad Boys avec Will Smith, Martin Lawrence et Téa Léonie notamment, et aussi le regretté Checky Cario. Et c'est ce film qui propulsa définitivement Will Smith en tant que grand acteur du cinéma hollywoodien, acteur bankable comme on dit. On continue le Fréquence Collector avec Magic Box, Robbie Williams et tout de suite Paula Abdul et le titre Rush, Rush.

Carillon, à l'instant Magic Box en fréquence au collector, une petite boîte à musique pour terminer comme un petit retour à l'enfance, comme si c'était le moment de faire dormir les enfants, en tout cas de les calmer. Fréquence au collector, on continue toujours pour écouter le meilleur des années 90 et le meilleur des années 2000 avec Lemar, avec Gwen Stefani et un petit peu de reggaeton, encore un peu de soleil vu la chaleur qu'il fait en ce moment avec Rupi et le titre Tempted to Touch qui était sorti en 2002, Rupi qui est comme une grande chanteuse du 21e siècle comme Rihanna est aussi d'origine barbédienne. Bah écoutez, je vous propose tout de suite de danser avec Tempted to Touch tout de suite.

Un bon titre de néo-soul, de soul, comme vous pouvez, pop-soul, on pourrait même dire, Lemar avec If Share Any Justice dans Fréquence 3 Collector qui, comme vous pouvez le voir, il est bientôt 20h, donc l'émission touche déjà à sa fin. Dans quelques minutes, vous retrouvez le Club Mix du samedi soir avec Sylvain. Moi, je vous retrouve demain à 19h pour un nouveau Fréquence 3 Collector Week-end. On se quitte comme d'habitude en musique avec Colby Kaya dans quelques minutes et pour l'heure, une belle chanson d'amour, Marc-Antoine avec le titre Tant besoin de toi dans Fréquence 3 Collector. Et je vous dis bonne fin de journée et à demain.

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9: Salut tout le monde, j'espère que vous allez bien, que vous êtes bien confortablement installés. Bienvenue dans Carpe Diems. On va passer, comme chaque semaine, une heure ensemble avec de la bonne musique. J'ai allumé mes platines, j'ai préparé mes playlists et cette semaine, on va pas se décevoir mutuellement. Je vous ai tout simplement concocté une programmation aux petits oignons. On va démarrer fort avec Mopi. Je vous cale Neck. Mopi qui sera d'ailleurs pour les Parisiens, en tout cas les gens qui sont autour de l'Île-de-France, du côté de Chantilly, en première partie de Carl Cox, rien que ça, sur le château de Chantilly, la veille de la fête de la musique, le 20 juin. Allez-y, si vous êtes dans le coin, ça sera ouf. Moi, j'y serai certainement. On se voit aussi Disciple et Kyozo pour All I Need. Ultra Naté sera dans le coin pour cet excellent remix du français ultra productif depuis quelques mois, UGL. Et on enchaîne tout de suite avec Feder et Marazzi. Je vous cale l'auto tout de suite pour commencer cette émission Carpe Diems. Alors, installez-vous confortablement, montez le son. On est ensemble pendant une heure et avec de la bonne musique.

0: J'adore ce truc, le son de UGL et Solto. Bam bam, il cartonne hein, de partout dans le monde grâce à ce morceau. UGL, c'est, alors j'allais dire la révélation, c'est pas vraiment une révélation puisque ça fait très longtemps qu'il est là, le Marseillais. Mais en tout cas, il cartonne depuis quelques semaines, quelques mois à l'international. Ça fait pire plaisir. Il sera du côté d'Ibiza pour une résidence absolument incroyable au High cet été, notamment avec le poteau Nebat. On enchaîne dans la même vibe avec Youssef et Alex. Je vous cale I Feel Good. Le souvenir de la semaine sera signé Justice. Quel morceau de ouf! Audio, vidéo, disco remixé par Albin Myers. Ça arrive dans quelques minutes. Il y aura aussi Paul Karl Brenner avec Stromae pour Que ce soit clair, ou encore le remix de David Guetta et High Patent de Ray, Where is my S-Band. Mais tout de suite, c'est Moziman qui reprend Skip the Use, Ghost. C'était dans le cadre de ses vidéos Dream Track. Ils ont sorti le morceau, c'est incroyable. Et c'est tout de suite pour continuer Carpe Diems.
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0: J'adore ce truc, j'adore ce producteur depuis des années, hein, The Avener, le Niçois, qui revient en force ça, en 2026 avec une tournée absolument incroyable et plein de morceaux, dont celui-ci qu'il a co-signé avec Axelino. Ça s'appelle Supernova dans Carpe Diem. On va continuer toujours dans la même vibe, toujours dans le même esprit avec Kungs. C'est le nouveau, ça s'appelle Galaxy. Ça arrive dans vos oreilles dans quelques instants. Morceau que je vous ai fait découvrir il n'y a pas très très longtemps. C'est celui de mon poteau Sowa, le bordelais, qui joue de la tech house. Ça s'appelle Too Much For Me et ça arrive dans quelques minutes. On se fera aussi Purple Disco Machine avec Fire and Ice. Mais tout de suite, c'est l'une des grosses révélations de ce printemps. C'est sorti sur le label du britannique Mark Knight, Tool Room Records. C'est le lyonnais Tony Romera qui se colle à la production de ce truc. C'est un petit bijou, c'est une petite madeleine, une petite douceur, une petite sucrerie. Ça s'appelle West My Time. Je vous l'ai fait découvrir ici dans Carpe Diem et on se le recale tout de suite pour continuer cette émission.
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0: C'est bon ça, ça s'appelle Supernova. Le titre c'est Velvet Avenue dans Carpe Diem. Alors on arrive presque au bout de cette émission, mais vous le savez, c'est la tradition. Alors déjà on va se quitter sur de la musique et de la bonne, puisque je vais vous caler ma petite découverte de cette semaine. Et croyez-moi, elle n'est pas piquée des hannetons, hein, celle-ci. Si j'étais une personne de plus de 90 ans, je parlerais comme ça. Bref, je peux vous rappeler que vous pouvez retrouver plein de choses sur mon site internet sylvaindiems.com, notamment le podcast, notamment les liens vers les réseaux sociaux, toute la musique gratuite, les infos, les actus, allez-y, c'est gratos, ça fait bien plaisir. Et si vous voulez qu'on communique, il y a aussi une messagerie. Alors ça peut être le moyen, si vous êtes producteur notamment de musique, eh ben, de m'envoyer vos morceaux, et s'ils rentrent dans la prog de l'émission, je les joue avec grand plaisir. On se quitte cette semaine avec How Does It Feel. Vous allez reconnaître certainement Dépêche Mode derrière, c'est Fezo et Dub Dogs accompagnés de Zark qui s'y colle à la production de cette bombe. On se quitte là-dessus et on se donne rendez-vous la semaine prochaine pour une nouvelle heure de Gros Son 10. Là, portez-vous bien et continuez à écouter de la bonne musique. Ciao.
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